Ouais, madame, dès que tu as parlé ça, c'est tout à l'heure, là. On connaît Simbi Nanglo, on connaît chaque Saturne, même Jean Lamé arrivé à chaque Gongod, là, dedans. C'est bon, même Jean Kouaï, c'est qu'on dit Mette, ou bien Simbi Nanglo. Je voulais dire dans le chantier, toute espèce ça au clan de l'eau, qui est commun que poisson, et c'est Simbi, même si on vierge tout, dans son 9e mois, c'est que poisson, tête moune, commun, et puis que poisson. Donc c'est qui espèce ça, qui loi ça, qui est dans le loi, qui esprit ça, qui loi lié là, qui loi lié. Madame dit, je vais, je viens. On dit, un jour, n'a pas connu qui loi ça. C'est pour base spirituelle, c'est ça.